0: mal fait accouchement, les gens viennent dans le service. Donc, il y a plus de chances et bah, un paquet de complications jusqu'à ce qu'il ait mouru, au lieu d'améliorer. Qui a été obligé de décompenser. Et depuis qu'il a décompensé, même si c'est sur oxygène, saturation, la référence cardiaque, il y a tendance à chuter. C'est ton bébé, il nous passe en pile mise à avec. Le bébé a fait plus qu'on 22 jours dans le service. Et les filets ou bien les décédés, donc ça a été très bien à cœur. Parce que nous faisons tout le monde impossible.
1: OK. Oui. Et oxygène dépendant.
0: Oui, oxygène dépendant.
2: Juste moi, ça a été un peu bizarre parce que nous avons besoin de sauver petit monde. Nous avons obligé de mettre des motos dans le.
1: Combien de bon nous avons mis à
2: l'eau? Ça nous a mis deux. Nous avons mis deux chita de moto, moi, je chita de l'eau. Si nous
1: mettons un coucher plat,
2: nous mettons un sous moto comme ça, nous avons mis l'autre là parce que chita sur les jambes.
1: Et puis, grosse, deux bagages ça.
2: Oui, nous avons tourné comme ça encore. Nous avons tourné, nous avons même, nous avons mis un coup de balle en bas, coup de balle mal de l'eau.
1: Avec Barry qui a explosé.
2: Qui a explosé. Mais nous avons pris un risque quand même. Nous avons été obligés d'aller quand même. Nous avons payé le problème. Ouais. Après, nous avons démissé encore. Ça a fini encore. Nous avons pris encore. Même j'ai encore mal ensemble avec elle.
1: Parce que.
2: Avec Viti, nous avons bien sauvé.
1: Et nous avons perdu deux.
2: Oui.
1: Dans le premier problème. Non. Et puis, c'est parce que. Il était bloqué la route là.
2: Oui, la route là était bloquée. Nous avons passé ni sous machine.
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1: Nous mettons gants pour les garçons.
4: Nous avons utilisé
1: les gants. Nous avons utilisé les gants. 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
5: Non, c'est une belle petite maison, ça.
1: Oui, là, on a une belle petite dans l'air, tout.
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1: Vous attendez, tout à fait.
4: Moi, je l'aime dire, de dire les choses.
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4: Josny.
1: Josny.
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1: c'est nous qui pouvons baptiser.
5: Tout à fait, un Ulysse.
1: D'accord.
5: Et vous bien que Diana
1: ouais. Merci. Depuis, on vient faire volontariat. On va bien. 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

0: honneur immérite à Jose Ulysse en reconnaissance de son engagement dans le domaine de la santé et le bien-être de la population haïtienne. Félicitations pour l'ouverture de cette clinique hospitalière à la bonne dose. Encore une fois, merci.
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